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Bonjour les petits loups. Aujourd'hui, il faut encore un grand qui se mette au pied du lit. Le grand met ses mains sous les pieds de l'enfant, au niveau des talons, et fait un mouvement de tirer-pousser sans bouger les mains. Pour les plus grands, on peut lever un peu les jambes, mais un petit peu. On fait des pauses entre chaque série de 4 ou 5. L'enfant replie ses jambes. On met les mains sur les genoux et on fait un mouvement de tirer-pousser. Puis après, pour les plus grands, on met ses mains sous les genoux et on fait un mouvement de tirer-pousser. On s'allonge sur le côté, on met sa main sur un ischion, le petit os au niveau des fessiers, et on pousse pour bercer le corps vers le haut, vers la tête. Si l'enfant ne tient pas sur le côté, on met sa main sur son épaule. En prenant son temps, on change de côté et on s'étire. Toujours allongé sur le côté, une main sur le fessier et une sur l'épaule, on berce vers l'avant, vers l'arrière, on change tout doucement de côté. Et voilà, à demain!

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1: Merci beaucoup.
2: Vous êtes prêts ?

0: Ça fait quand même du bien quand ça s'arrête.
1: Ouais, non.
0: Ah si, si, si, bien sûr. Excusez-moi. Guillaume,
1: ouais.
0: Est-ce que tu pourrais, s'il te plaît, me rappeler le nom de ce spectacle?
2: Enfantillage 17.
1: Déjà
0: 17
1: 3.
0: Ah oui, 3. Qu'est-ce qu'on peut entendre comme mot dans enfantillage?
2: Plateau de fruits de mer. Je...
0: Non, bah, arrête avec tes fruits de mer.
2: J'ai faim.
0: Oui, mais arrête avec tes... Non, enfantillage, c'est pas compliqué.
2: Ben oui, enfant, merci les enfants.
0: Enfant.
2: T'as des questions difficiles quand même.
0: Oui, mais écoute, t'as pas l'impression que ce qu'on est en train de faire, c'est pas vraiment, vraiment une chanson pour les enfants?
3: Ça va, ça passe.
0: Non, ça passe que dalle, les gars.
2: On est quoi? On est à cheval entre la comptine et la berceuse, quoi.
0: Je vais vous montrer une vraie chanson pour enfants.
2: Ah bah vas-y, montre-nous, tiens.
0: 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Ça, c'est la chanson pour enfants.
3: Voilà.

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1: en route. Cabaretier, honnêtement, c'est monnayer la soif du passant.

Bravo à tous. À chacun de vous. Bravo. Merci. Merci beaucoup.

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Les voitures, ça, à terre. 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Après mon petit déjeuner, je m'habillerai et je vais aller au travail. Je serai pompier canadien. Un pompier, ça sert à éteindre les incendies et de sauver les gens. Sauver du feu pour pas qu'ils meurent. Oui, toute la journée au travail, mais les pompiers, eux, ils font la nuit. 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

travaille la nuit. 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Je vais voir s'il y a des supermarchés. Souvent, je vais faire des pizzas poutine. Les Canadiens, voilà. Ils mangent la poutine. En fait, c'est des morceaux de fromage avec des frites. Moi, je vais faire une pizza poutine pour mes cousines, voilà. Et moi, une pizza aux olives. Les grands, ça fait que de rigoler. Ils font des choses rigolotes. Oui, j'ai une barbe. Je crois que j'aurai pas la même couleur de cheveux. Je ne sais pas encore si j'aurai une amoureuse. Je sais pas. Tout va changer. Ils vont changer le programme. Après, ils vont arrêter bientôt de l'électricité, la nourriture. Ils vont payer très cher pour que ça n'arrive pas. Il faudra arrêter tout ça. Il faudra arrêter tous les méchants. Faudra les mettre à prison ou les jeter dehors dans l'espace, le coronavirus, voilà. Ceux qui ont créé la pollution, eux aussi on va les mettre dans l'espace avec un grand pierre en tir pliche. Parce que la NASA a dit qu'on pouvait pas aller dans l'espace.

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1: Une bonne méthode, c'est prendre le bon départ. 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

0: faut que je les croire.
1: Il y aura plus trop d'animaux, du coup on mangera des insectes.
2: Oh non,
1: on mangera des criquets, des larves, on mangera plein de choses.
3: Ah mais ça c'est dégoûtant. Désolé mais...
1: On mangera des tarentules.
0: Des tartares de coccinelle.
1: En fait on va inventer des petites pilules et quand on les mangera ça fera par exemple une quantité qu'on aura mangée.
4: C'est parfumé.
1: Par exemple si on mange un burger, bah si on mange une de ces petites pilules ça fera comme si on avait mangé un burger en entier. 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
3: Les voitures volantes, je pense quand même.
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0: crimes du musée qui prennent les objets et les sciences. Il y a un partout scientifique et puis ils font des inventions. Je sais pas moi, un lance-roquette super perfectionné de 2027 pour tuer toutes les personnes qui utilisent le pétrole.
1: 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Qui auront un peu la flemme de faire les choses parce qu'il y aura des robots qui feront tout à leur place.
2: On va gagner de l'argent sans travailler.
0: 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Un euro, c'est pas 2000 euros.
1: Je voudrais devenir écrivain pour essayer de faire passer des messages pour que les gens arrêtent de polluer.
0: Pour sauver le monde, moi je pense qu'il faudrait prendre tout ce qu'on a créé et toute l'électricité, tout ce qui est électricité, pétrole. Tout ça, on bannit toutes ces sources. Bah, on fait comme au Moyen-Âge, ils débrouillaient bien en ce qui me concerne.
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3: Ah ouais, je comprends, c'est sympa de ta part, remarque, mais attention.
2: Tu sais, les hommages, c'est quand on est mort. 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
1: Tu sais ce que j'ai fait aujourd'hui?
2: Non, dis-moi.
1: J'étais chez Mathéo. On a pris la tronçonneuse de son papy au garage.
2: Ouais.
1: On a découpé sa tortue.
2: Ouais.
1: Et sa petite sœur aussi. Puis après, on a brûlé sa maison.
2: Ok.
1: Puis je suis rentrée.
2: Oh, c'est bien ça, tu dois être content, dis donc.
1: Voilà.

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2: On dirait que l'homme, il est en prison.
3: Oui, parce qu'il a une chaîne.
4: En fait, à côté de lui, il y a un vase. Il y a des pièces qui étaient dedans, mais qui se sont renversées.
5: Vous voyez que quand même, il y a de l'or autour de lui, des frites, tout ça. Il y a des coussins magnifiques, des broderies partout. Une harpe qui est là-bas, ou une lyre, mais je ne sais pas trop.
3: Il est en prison, mais c'est quelqu'un d'important. Du coup, on lui a laissé quand même des trucs luxueux, de quoi faire de la musique, de l'argent.
5: C'est égoïste, puisqu'il va garder beaucoup d'argent que les pauvres vont pas avoir pour acheter de la nourriture ou des choses comme ça. Mais lui, il va pas pouvoir s'en servir, puisqu'il est en prison.
3: Il a le vase avec les sous, il a un marchepied. Il est dans une espèce de robe, je trouve, et il a des coussins rouges avec des brodes, qui sont brodés avec de l'or et des fruits, une harpe, il y a des chaînes, et tout en haut, il y a des gravures sur les murs, il est comme si il était sur un canapé ou un truc comme ça.
4: Un lit.
3: Oui.
4: Potcher, Periculosa liberta cam sectura et aurea servitus.
3: C'est du latin, je pense.
4: Non, il est pas bien marron.
3: Il est vert.
4: Non, vert foncé.
3: Non, il est plutôt noir, moi je trouve. Noir ou gris.
5: Il a aussi des sandales qu'on dirait qu'elles sont en or.
4: Et il a une couronne de laurier sur la tête.
5: Sinon, c'est des empereurs qui ont ça, les empereurs romains.
3: Ça pourrait être un dieu.
5: Il y a un marchepied, il y a aussi une coupe avec des fruits.
4: On dirait qu'il y a des oranges et des mangues.
3: Une grenade, du raisin, une poire, une pomme.
4: Il y a une...

0: ciseau avec un bout de papier déchiré.
1: En fait, c'était pour couper des petits bouts de feuilles parce que c'était ok.
0: Le papier, par exemple, ça pourrait être un traité de paix qu'il a coupé, c'est pour ça qu'il a enchaîné. Les traités de paix, il en avait beaucoup à cette époque avec les Romains, les Grecs, les Gaulois.
2: Ou alors c'est parce qu'il a volé de l'or à des gens.
3: Peut-être pour ça qu'il a une menotte.
4: Les ciseaux et le papier, c'est peut-être pour s'occuper, pour faire des découpages.
5: Il est l'or, il a volé des coussins, des instruments.
4: Peut-être que c'est un chef ennemi et ils l'ont enchaîné et tout ça, et ils ont récupéré son or, ses instruments.
6: Je pense que ça se trouve, c'est vers Saint-Gédoric qui sont enchaînés. Vers Saint-Gédoric, il a été enchaîné parce qu'il a perdu, parce que aussi il s'est rendu vers Saint-Gédoric.
7: Moi, je pense qu'il est enchaîné parce qu'il est trop riche et c'est le plus riche du gouvernement.
8: Il a l'air d'être fatigué, d'être triste, un petit peu d'être en colère.
9: Bah, je pense qu'il est en train de penser, qu'il veut ce qu'il essaie de trouver un plan dans sa tête pour s'enfuir de la prison.
0: Peut-être qu'il est en train de préparer une révolte contre ceux qui l'ont enchaîné. Il pourrait se libérer soit avec les ciseaux pendant qu'il est en train de couper les chaînes, soit en proposant une rançon d'or, comme il a beaucoup d'or.
4: C'est des ciseaux pointus. Du coup, bah, il essaierait de passer en s'en servant comme arme.
7: Des fois, il s'essaie de bouffer un peu, alors on entend un petit peu des bruits de chaînes ou alors des cris.
8: Je pense aussi que c'est la tristesse qui sort du tableau et la colère aussi qui sort du tableau.
2: Peur, tout ce que t'es en colère.
10: Damoclès, comme à couture. Vue sur toile, 1861-1866.
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1: Il est le maître, virgule. Tu es sur terre, pas de virgule. Pour te soumettre ou pour te taire. Allez, reprenons. Le maître t'a déjà dit de mettre sur lit l'accent circonflexe.
2: Il est le maître.
1: Et l'M est cette voix majuscule, important, souviens-t'en virgule.
2: Tu es sur terre.
1: Deux E et deux R.
2: Pour te soumettre.
1: À qui? Au maître, pardi.
2: Ou pour te taire.
1: Tais-toi, fais gaffe à tes doigts. Et point final, mon pote, fais gaffe à ta note.

0: Mamie, tu nous racontes une anecdote?
1: Ah, oh, je me souviens, à la fin des années 40, avec mon Kiki en Angleterre.
0: C'est qui mon Kiki?
1: Les Mickey le Mystère, voyons, mon Kiki.
0: Le chanteur de Motorhead, tu l'as connu?
1: Eh oui, votre arrière-grand-mère allait le chercher à la crèche à Newcastle à l'époque.

0: et apprendre des cours secrets pour apprendre un peu la magie. Mais sauf que Desmolombes, il en savait, il l'a su à un moment et il l'a changé et il a voulu le changer en pierre, du coup, plus vite que les autres.
1: Jean-Pierre Clément, il s'apprêtait à devenir président, donc il écrivait « J'aimerais devenir président ». Mais à ce moment-là, Desmolombes, il l'a transformé en métal et du coup, il n'a pas pu sauver le monde.
2: Comme il s'est battu avec Desmolombes et que Desmolombes il voulait changer tout le monde en pierre, c'est grâce à lui et ben il a sauvé tous les autres étudiants.
0: Il a sauvé tous les étudiants, mais en fait au prix de sa propre vie. Parce qu'en fait tout le pouvoir de pierre qui était dans les étudiants, ben il a été aspiré par lui et du coup il s'est changé en statue avec Desmolombes.
1: Il est en pierre depuis 1905.
2: Desmolombes, et ben comme il était méchant, et ben il y a des gens qui ont jeté une malédiction sur la statue de Desmolombes pour que chaque jour il y ait au moins un pigeon qui vienne se percher sur sa tête, voire qui vienne lui donner un petit cadeau.
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0: On a choisi deux tableaux chacun à peu près et il nous a posé des questions.
1: On était par terre, on disait nos tableaux qu'on a pris, on expliquait aussi.
0: Il y a plus d'émotions négatives parce qu'il y a la guerre,
2: il y a la colère,
0: la colère,
2: la peur,
0: la honte.
3: Quand tu ressens la joie, bah t'es content, tu rigoles, tu fais des blagues. Et l'amour, bah, t'es content parce que tu joues avec une amie que t'aimes beaucoup.
4: Ouais, c'est cool.
3: Quand on a choisi les tableaux, parce que ça fait une émotion, bah, c'était pour l'exposition vice versa. Alors, j'ai pensé à les personnes comme ma famille et mes amis, c'est ça. Et j'ai invité mes amis,
1: les dames de la médiathèque, ceux du centre aussi et ceux de la cantine. Et le maire.
5: Ma famille, toutes les maîtresses de l'école, les cantinières. Je pense que les cantinières, c'est lui qui vont leur plaire le manoir hanté.
6: Ils vont être fiers de leurs enfants. D'avoir, par exemple, si c'est nos parents, d'avoir vu leurs enfants s'amuser à présenter leurs tableaux.
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0: 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Si, des tatous partout.
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